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Ça passe à Passy Dachi, souvenir de 1982 avec les Musical Youths. Puisqu'on en est sur les chœurs avec des enfants, je voudrais vous ramener, là c'était 82 Musical Youths, avant de retrouver ce hit parade de l'année, sur un souvenir merveilleux des Eguin Hawkins Singers avec Oh Happy Day. Des chanteurs de l'état de Caroline du Nord avaient été regroupés par le révérend Hawkins, pianiste et chef d'orchestre. C'était tous les meilleurs des

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